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1: Study of policy on the use of chemical weapons in Algeria. Cave infection. Infection by grenade is possible. Results of trials soon to be completed will help to define the product to be used. Old stock of chloroacetophenone, tear gas, stonotatory candles.
0: The files show testing and plans to expand chemical production.
1: Mass production poses no particular problems.
2: Derrière ces documents, on trouve vraiment la réflexion scientifique à base d'expérimentation, de validation de l'expérience et de mise en œuvre sur le terrain. Donc là, vraiment, on est sur une politique qui est pensée, qui est réfléchie, qui est expérimentée et qui est ensuite généralisée.
0: 6 months later, Paris ordered a special weapons unit to be set up in Algeria.
1: Creation of a special weapons unit in the 10th military region. This battery will be maintained by conscripts.
0: Jacques Huret served 29 months in the army. He was a pastry chef by trade and had hoped to be assigned to catering. Instead, he was sent to the special weapons unit.
3: Là, au cours de mon séjour, j'avais acheté une carte où j'ai marqué tous les endroits où je suis passé. Alors en Algérie, on était là pour traiter les grottes. Les traiter. Alors, les traiter, c'était d'abord. Souvent, c'était les. Ils balançaient des gaz pour qu'ils ne puissent pas s'en servir. Et... Parce que dans les trous, le gaz stagnait. Alors là, ça empêchait les rebelles de s'y réfugier. Mais on savait qu'il y avait des trucs qui étaient interdits par la Convention de Genève, mais on ne savait pas quel gaz. On nous expliquait rien. Jamais on nous a expliqué ce qu'il y avait dans les gradins, des trucs comme ça. Ça, c'est la batterie arme spéciale. Ça, c'est en opération à Safsaf. Les sections partaient chacun leur tour. Et des hélicoptères qui nous emmenaient sur une opération. Quand on part en opération, il y a un sous-officier de carrière, un ou deux. Et le reste, c'était des sous-officiers comme moi. Et puis des troufions. Mais des engagés, il n'y en avait pratiquement pas. On n'était que des appelés. Ça, c'est une grotte qu'on a fouillée. Il servait d'hôpital militaire aux rebelles. Ça, c'est quand on chargeait les PIM. Les PIM, c'était des prisonniers. Et c'était eux qui portaient notre matériel. Et quand on était équipé, on avait un casque léger. Allez voir comment on était équipé. On n'avait rien. Et les masques à gaz. On avait juste les masques à gaz. Oui, il y avait des choses que j'ai honte encore même. Il nous arrivait de faire des fouilles. On balançait tout. Hein.
0: Jacques Huret keeps some memories to himself, but others he's willing to share. Among them, a war diary written by a soldier in the special weapons unit.
3: Alors, je ne sais pas si je dois vous montrer ça. Alors c'est un. C'était un carnet de liaison qui a été fait. Il y a marqué des opérations, vous voyez. Adieu, salle, bois et autres galeries.
1: Farewell to halls, tunnels and galleries. The vertical wall is there, 3 meters from the entrance. The only one who could get in withdraws. 1 p.m. The cave is occupied by outlaws. A prisoner who served as a guide to the 14th Parachute Regiment was captured by the outlaws. The cave is infected at 2 p.m. At 2:40 p.m., one outlaw emerges, then three others. They're taken prisoner. At 4:20 p.m., the major decides to explore the caves. The density of the gases makes progress impossible.
0: Before chemical weapons could be used, soldiers had to be trained. Christophe Lafin.

0: La grotte, on savait qu'il fallait la fouiller. Plus vite elle serait fouillée, plus vite on en finirait. Je ne parlais que d'inconscience. Si vous posez des questions, vous ne rentrez pas. On t'a dit que c'était ça. La fouiller, la gazer, et si possible, faire sauter l'entrée. Quand elle était occupée, c'était plus difficile, mais ils savaient qu'ils allaient mourir. Gazer, ils se rendaient. Après, c'était plus notre ressort. Hein.
1: Jean Vidalenc spent 28 months in Algeria, including 10 months with a cave-clearing platoon in the Aurès Massif.
0: Vous voyez, c'est ma petite valise de souvenirs qui a fait la campagne d'Algérie comme moi. Alors, c'est le recueil des photos que j'ai pu récupérer. Toutes les photos que j'ai eu l'occasion de prendre en opération, elles m'ont été confisquées. On ne m'a jamais donné d'explication. Les seules que j'ai se trouvent à cette page. La pellicule était dans l'appareil. Personne ne m'a rien demandé. Voilà l'hélicoptère qui s'en va. Nous arrivons à la section armes spéciales. C'est là qu'on nous a appris le spécial de la section. C'était les gaz. La section grotte en tenue de parade. Là, après, embarqué. Seulement la première fois qu'on s'est servi de ces gaz, on s'est retrouvé avec des brûlures partout où on transpirait. Alors on a protesté, et c'est là qu'on nous a fourni des combinaisons étanches. J'ai jamais su la composition de ces gaz. Ça se présentait par des grenades ou des pots.